Cet idiot de Jupiter croit que je n'ai pas reconnu la vacante, mais j'ai l'œil sur eux.

0: Έξω στο δρόμο η εικόνα είναι εντελώς διαφορετική. Ηχητική φωτογραφία.
1: Dans certains cas, il faut savoir désobéir. Et savoir aussi fabriquer des bombes en chambre.
2: Je vais vous faire voir un cocktail Molotov. C'est un engin incendiaire. Pour l'utilisation de cet engin, vous le lancez. Au moment où la bouteille se brise, vous avez une violente réaction chimique. Et inflammation instantanée.
3: Française, français, de tout mon cœur, je souhaite une bonne année à la France.

0: Μάης του 68, Γαλλία. 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
1: Je suis actuellement dans la foule. Les CRS essayent de progresser avec leur lance de pompiers, mais les manifestants viennent de contrarier en poussant des voitures en direction des forces de l'ordre. Vous entendez peut-être le bruit des bombes lacrymogènes. Je crois que...
0: Ηχητικές φωτογραφίες των ημερών εκείνων και τραγούδια.

0: l'immensité profonde, avec une indicible et mal buctée. Envole-toi bien loin de ces miasmes morbides. Va te purifier dans l'air supérieur. Et toi, comme un pur et divin liqueur, le feu clair qui remplit les espaces limpides.
1: Η σκέψη ανυψώνεται και πλανιέται σαν φτερά κορυδαλών. Πέρα από την πλήξη, την στιγνή και την θλίψη, την τρανή.